0: sang parce qu'elle connaît de la haute dosse.
1: Pour l'intérêta, pour l'intérêta,
0: ceci. Vous voyez ce qu'on entend de la tante intérêta. Y nos quedamos. Un, dos.
1: Pour l'intérêta, pour l'intérêta,
0: ceci. Está sucia.